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3: Très bonne journée avec Radio Campus 3. Elle démarre bien cette journée, hein. Oui, vous avez choisi la bonne radio. Là, le meilleur du rock, le meilleur de la pop, une bonne dose d'infos. Des rendez-vous programmés tous les quarts d'heure. Ça va commencer par un tout premier bloc-notes dans moins d'un quart d'heure maintenant. La minute info à l'ennemi. Et puis un premier point météo, la tendance pour ce week-end dans l'aube à moins le quart. Bonne matinée avec nous.
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0: Merci de nous rejoindre, merci à vous tous d'être là, d'avoir choisi Radio Campus 3, la radio de la Fédé des étudiants troyens. Dans une heure, ce sera tout à l'heure à 7h30, la minute de la maison du boulanger. On fera un point sur l'actualité du centre culturel de Troyes. Donc on parlera évidemment de la saison culturelle à Troyes avec Anne-Sophie Duriga. Pour l'heure, quelques messages et très très vite derrière la minute info.
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0: Voilà, tout est parfait. Le meilleur du rock, le meilleur de la pop sur Radio Campus 3. Plein de nouveautés, de découvertes et puis les tubes que vous aimez, les tubes du moment, les tubes d'hier aussi. Hein. Les grands classiques du rock. Une bonne dose de concentré pop-rock pour vous durant toute la journée. 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
0: Beau temps aujourd'hui, du soleil, quelques nuages élevés, mais dans l'ensemble une très très belle journée. Température autour de 21 degrés, 21 sous abri, 23 en ressenti aujourd'hui. Demain, ciel variable à très nuageux en matinée dans la région, ciel voilé l'après-midi. Côté thermomètre, on atteindra les 23 degrés à 3. Enfin dimanche, un ciel couvert en vue, pas mal de nuages, des températures stables entre 14 et 22 degrés sous abri, 25 en ressenti ce dimanche dans l'Aube.

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12: On est là comme tous les matins, hein. Oui, comme tous les jours, 6h, 9h, la matinale Radio Campus 3, ça se terminera tout à l'heure par l'agenda loisir du week-end, de votre week-end dans l'aube, ce sera donc pile à 9h. Pour l'heure, un peu de musique et je vous retrouve pour un nouveau bloc-notes. Bonne matinée avec nous.
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0: Radio Campus 3, c'est la matinale, matinale du vendredi, vendredi 2 octobre. J'espère que tout va bien de votre côté. On vous souhaite de passer évidemment une belle journée avec nous, hein, quoi que vous fassiez d'ailleurs, boulot ou non. Si c'est repos, vous allez pouvoir en profiter. C'est peut-être le week-end même qui démarre dès maintenant pour vous. Mais sinon, bon courage. On vous accompagne ce matin, le meilleur du rock, le meilleur de la pop, à suivre après un peu d'infos.
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0: La fête de la science 2026, c'est du 2 au 12 octobre sur les thématiques saveurs savantes. Dans l'eau, plus de 50 ateliers vous attendent. L'occasion de retrouver de nombreuses actions autour de la gastronomie et de l'alimentation. Mais pas que. La fête de la science est aussi l'occasion de rencontrer celles et ceux qui font la recherche, de les questionner, d'en apprendre plus pour devenir des citoyens éclairés. De nombreux événements avec notamment la Maison de la Science, l'UTT, l'EPF3, le lycée Chrétien de Troyes, l'apothicairie, l'Andra, les médiathèques ou encore la fédération des MJC. La fête de la science 2026, saveur savante pour toutes et tous. Info via acoustica.org.
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0: La matinale Radio Campus 3, Lolo Mouzard, toute l'équipe du matin et des filles d'ailleurs pour m'accompagner en particulier le vendredi. Stéphie, dans une heure, Stéphie à 8h30, c'est toute une histoire, le rendez-vous histoire locale hein, sur Radio Campus 3. Et là tout de suite Anne-Sophie Duriga du Centre Culturel de Troyes. À suivre après une mini-pause, la minute de la maison du boulanger avec Anne-Sophie. À l'occasion de la fête de la science 2026, l'EPF 3 se mobilise autour du thème saveurs savantes avec un programme d'animation les 7 et 8 octobre destiné à sensibiliser petits et grands à la démarche scientifique avec des ateliers interactifs permettant d'explorer les sciences à travers l'alimentation, les sens, l'expérimentation et l'innovation. Point d'orgue de cette édition, 270 élèves des écoles primaires du territoire seront accueillis à l'EPF 3 le jeudi 8 octobre pour participer à des ateliers scientifiques conçus et animés par les étudiants et les équipes de l'école. 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
4: Bonjour à toutes et à tous. On se retrouve pour notre rendez-vous actualité avec la maison du boulanger. Et pour commencer ce mois d'octobre, on va passer de la musique au théâtre avec plusieurs rendez-vous qui arrivent dans les tout prochains jours. On commence du côté de la Chapelle Argence, puisque ce samedi 3 octobre à 20h, nous accueillerons Nikos. Avec Nikos et ses musiciens, difficile de vouloir mettre une seule étiquette sur la musique que vous allez entendre. On part du blues, mais on voyage aussi du côté du groove, du funk, du R&B, du reggae et du rock. Le Nikos Band voit le jour en 2024 et cette aventure musicale s'est depuis construite au fil des scènes, des rencontres et des collaborations. Ce qui nous intéresse surtout pour cette soirée, c'est cette envie de mélanger les influences et de proposer une musique qui prend véritablement toute sa dimension en live. Donc si vous aimez le blues et que vous appréciez aussi quand les frontières entre les styles deviennent un peu plus floues, notez bien la date, Nikos, samedi 3 octobre à 20h à la Chapelle Argence. Côté tarif, comptez 15€ en plein tarif et 10€ en tarif réduit. Et puis, quelques jours seulement après ce concert, changement complet d'univers. Je vous l'annonce, direction le Théâtre de Champagne. Le mardi 6 octobre à 20h, nous donnerons le coup d'envoi de notre nouvelle saison culturelle avec l'expérience théâtrale, une comédie de Laurent Ruquier avec François Berléand et Max Boublil. Vous commencez à connaître le principe, si vous nous écoutez régulièrement, deux acteurs de générations différentes qui vont s'amuser avec tout ce qui fait le théâtre. Ce que l'on voit sur scène, évidemment, mais aussi ce que l'on ne voit pas. Les coulisses et superstitions des comédiens, les règles, les rivalités, les anecdotes, les petits secrets. Et une question revient tout au long de cette expérience. Qui observe qui? Le public regarde les comédiens, mais les comédiens, eux aussi, observent leur public. Une comédie imaginée avant tout pour rire et pour rendre hommage au théâtre, aux acteurs, mais aussi à celles et ceux qui sont dans la salle. Et justement, cette semaine, j'ai une belle nouvelle, une belle information à vous donner concernant cette soirée, parce que l'expérience ne s'arrêtera pas au tombé de rideau à la fin. À l'issue du spectacle, François Berléand et Max Boublil resteront sur scène pour un bord plateau, un temps d'échange avec vous, public. Vous pourrez donc prolonger la soirée avec les artistes, échanger avec eux, leur poser vos questions et découvrir un peu plus les coulisses de leur métier et du spectacle. Et finalement, pour une pièce qui s'interroge justement sur le rapport entre les comédiens et leur public, c'est une assez belle façon de terminer l'expérience théâtrale. Donc retenez bien la date, mardi 6 octobre à 20h au Théâtre de Champagne, l'expérience théâtrale avec François Berléand et Max Boublil, suivie d'un bord plateau avec les artistes. Et ce début octobre, il y a également quelque chose à découvrir du côté des salles Raymond Moretti de la Maison du Boulanger. C'est l'exposition « Entrée dans la tanière du loup », 40 ans de création jeunesse, est actuellement ouverte au public. Une exposition que la Maison du Boulanger propose avec le festival 3000 pages qui célèbre cette année sa 40e édition. L'idée est de découvrir comment la figure du loup s'est transformée dans la littérature jeunesse au fil des décennies. Le grand méchant loup des contes traditionnels est toujours là, bien sûr, mais il a aussi appris à devenir drôle, vulnérable, civilisé, solidaire ou même parfois franchement attachant. Et l'exposition permet également d'entrer dans l'univers de six grands créateurs contemporains, six illustrateurs, Antoine Guillopé, Benjamin Lacombe, Justine Brax, Mathias Freeman, Philippe Jalbert et Kimiko, en découvrant leurs approches et leurs techniques. L'exposition est à découvrir jusqu'au 31 octobre dans les salles Raymond Moretti au 16 rue Champeau à 3, du mercredi au dimanche de 15h à 19h, et l'entrée est libre. Et ce partenariat avec 3000 pages va également nous emmener très bientôt au Théâtre de Champagne, le samedi 10 octobre à 18h30, rendez-vous avec l'atelier Grand Feuille. Un spectacle jeunesse qui va faire vivre sur scène l'univers imaginé par Michael Brun-Arnaud et illustré par Benjamin Lacombe. On y découvre Walter, dernier descendant de la famille d'artisans Grand Feuille, qui va devoir reprendre l'atelier de jouets transmis par son grand-père. Et l'originalité du spectacle, c'est que cette histoire prend vie sous la forme d'une lecture dessinée et musicale. C'est une expérience très visuelle et poétique que je vous invite vraiment à venir découvrir le samedi 10 octobre à 18h30 au Théâtre de Champagne dans le cadre de cette 40e édition du festival 3000 pages. Je vous redonne donc les rendez-vous à retenir. Samedi 3 octobre 20h Chapelle Argence pour Nicose. Le mardi 6 octobre à 20h au Théâtre de Champagne, l'expérience théâtrale avec François Berléand et Max Bluebill. Et surtout le bord plateau avec les artistes à l'issue du spectacle. L'atelier Grand Feuille samedi 10 octobre à 18h30 au Théâtre de Champagne. Et bien évidemment l'exposition Entrée dans la tanière du loup, 40 ans de création jeunesse, visible gratuitement dans les salles Raymond Moretti de la Maison du Manger jusqu'au 31 octobre. Pour trouver toute la programmation et réserver vos places, rendez-vous sur le site internet de la Maison du Boulanger, maisonduboulanger.com, ou directement en venant nous voir, 42 rue Payot de Montabert à 3. Vous pouvez également nous joindre par téléphone au 03 25 40 15 55. Et vous pouvez bien évidemment nous suivre sur les réseaux sociaux pour avoir toute l'actu. Je vous souhaite une très belle semaine à toutes et à tous et à très bientôt à la Maison du Boulanger.
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0: Beau temps aujourd'hui, du soleil, quelques nuages élevés, mais dans l'ensemble une très très belle journée. Température autour de 21 degrés, 21 sous abri, 23 en ressenti aujourd'hui. Demain, ciel variable à très nuageux en matinée dans la région, ciel voilé l'après-midi. Côté thermomètre, on atteindra les 23 degrés à 3. Enfin dimanche, un ciel couvert en vue, pas mal de nuages, des températures stables entre 14 et 22 degrés sous abri, 25 en ressenti ce dimanche dans l'Aube.
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4: Merci à vous de nous rejoindre, merci d'avoir choisi Radio Campus 3. C'est la dernière heure, la dernière ligne droite à 8h du mat. On enchaîne avec un peu de musique, un nouveau bloc-notes, bien sûr, dans moins d'un quart d'heure maintenant. 8h30, c'est toute une histoire avec Stéphie. Nouveau point météo avec les prévisions pour ce week-end dans l'aube à moins le quart, 9h, l'agenda loisirs du week-end. Voilà un petit peu le programme. À vous d'en profiter maintenant, ça continue en musique.
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0: On est là comme tous les jours, comme tous les matins, toute l'équipe pour vous accompagner, la matinale radio Campus 3, et voilà une belle journée en vue là, hein. Alors jusqu'à 9h la matinale, une matinée toute en musique dans la foulée, et n'oubliez pas tout à l'heure, loading, hein, vous n'étiez pas là hier soir, c'est la grande rentrée hein, pour Sonia et Elodie, ça s'est passé hier soir en direct, le replay c'est tout à l'heure, loading c'est le mag univers jeux, séries, ciné, sur l'antenne de Radio Campus 3, plein de rubriques à l'intérieur de 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

0: Dans les voitures, Radio Campus 3, du bon son pop-rock, ça va continuer dans un instant, mais pour l'heure à 8h30, je vous propose de rejoindre Stéphie, c'est toute une histoire, c'est après 2-3 messages, hein. Ne bougez pas les amis. 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
7: La place du Préau est un lieu important dans la reconstruction de la ville de Troyes, à l'époque du Moyen-Âge. On y trouvait des bâtisses religieuses et royales, comme l'église de Notre-Dame ou encore le palais des comtes de Champagne. Elle était donc la place la plus vaste de la ville. C'est en ce lieu que Henri Ier et Thibaut II reposèrent dans de magnifiques tombeaux. Ils seront par la suite détruits et les ossements seront déplacés à la cathédrale, puis dans la chapelle de la Vierge. C'est aussi un lieu important dans la politique française, avec les Assises des Grands Jours, qui furent égales au Parlement de Paris. En 1793, elle s'appelle la Place de la Concorde, puis en 1796, elle prend le nom de Place du Préau. Aujourd'hui, on peut admirer la magnifique fontaine et profiter du square qu'elle est devenue. 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

0: Tout va bien, c'est Radio Campus 3 qui régale, le meilleur du rock, le meilleur de la pop, ça va être comme ça durant toute la journée les amis. Passez une très très bonne journée, même une belle journée. On va voir d'ailleurs les prévisions météo, pas trop mal pour aujourd'hui. On va voir ça dans un instant, les prévisions pour ce week-end également. Un petit quart d'heure de musique et puis à 9h, l'agenda loisir du week-end.
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0: Beau temps aujourd'hui.

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14: Salut, c'est Tristan. Aujourd'hui, aux arbres, Victor Hugo, 1856. Arbre de la forêt, vous connaissez mon âme. Au gré des envieux, la foule loue et blâme. Vous me connaissez, vous m'avez vu souvent, seul dans vos profondeurs, regardant et rêvant. Vous le savez, la pierre au cours un scarabée, une humble goutte d'eau de fleurs en fleurs tombées. Un nuage, un oiseau, m'occupe tout un jour, la contemplation m'emplit le cœur d'amour. Vous m'avez vu 100 fois dans la vallée obscure, avec ces mots que dit l'esprit à la nature, questionner tout bas vos rameaux palpitants, et du même regard poursuivre en même temps, pensif, le front baissé, l'œil dans l'herbe profonde, l'étude d'un atome et l'étude du monde. Attentif à vos bruits qui parlent tous un peu, arbre, vous m'avez vu fuir l'homme et chercher Dieu. Feuilles qui tressaillaient à la pointe des branches, nids dont le vent au loin sème les plumes blanches, clairières, vallons verts, déserts sombres et doux, vous savez que je suis calme et pur comme vous. Comme au ciel vos parfums, mon culte à Dieu s'élance, et je suis plein d'oubli, comme vous de silence. La haine sur mon nom répand en vain son fiel, toujours, je vous atteste, ô bois aimé du ciel. J'ai chassé loin de moi toute pensée amère, et mon cœur est encore tel que le fit ma mère. Arbre de ces grands bois qui frissonnez toujours, je vous aime, et vous, lierre au seuil des autres sourds, ravin où l'on entend filtrer les sources vives, buisson que les oiseaux pillent, joyeux convives. Quand je suis parmi vous, arbre de ces grands bois, dans tout ce qui m'entoure et me cache à la fois, dans votre solitude où je rentre en moi-même, je sens quelqu'un de grand qui m'écoute et qui m'aime. Aussi, taillis sacrés où Dieu même apparaît, arbre religieux, chêne, mousse, forêt, c'est dans votre ombre et dans votre mystère, c'est sous votre branchage auguste et solitaire que je veux abriter mon sépulcre ignoré, que je veux dormir quand je m'endormirai.
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5: Bonjour à toutes et à tous. On se retrouve pour notre rendez-vous actualité avec la maison du boulanger. Et pour commencer ce mois d'octobre, on va passer de la musique au théâtre avec plusieurs rendez-vous qui arrivent dans les tout prochains jours. On commence du côté de la Chapelle Argence puisque ce samedi 3 octobre à 20h, nous accueillerons Nikos. Avec Nikos et ses musiciens, difficile de vouloir mettre une seule étiquette sur la musique que vous allez entendre. On part du blues, mais on voyage aussi du côté du groove, du funk, du R&B, du reggae et du rock. Le Nikos Band voit le jour en 2024 et cette aventure musicale s'est depuis construite au fil des scènes, des rencontres et des collaborations. Ce qui nous intéresse surtout pour cette soirée, c'est cette envie de mélanger les influences et de proposer une musique qui prend véritablement toute sa dimension en live. Donc si vous aimez le blues et que vous appréciez aussi quand les frontières entre les styles deviennent un peu plus floues, notez bien la date, Nikos, samedi 3 octobre à 20h à la Chapelle Argence. Côté tarif, comptez 15€ en plein tarif et 10€ en tarif réduit. Et puis quelques jours seulement après ce concert, changement complet d'univers. Je vous l'annonce, direction le Théâtre de Champagne. Le mardi 6 octobre à 20h, nous donnerons le coup d'envoi de notre nouvelle saison culturelle avec l'expérience théâtrale, une comédie de Laurent Ruquier avec François Berléand et Max Boublil. Vous commencez à connaître le principe si vous nous écoutez régulièrement. Deux acteurs de générations différentes qui vont s'amuser avec tout ce qui fait le théâtre. Ce que l'on voit sur scène évidemment, mais aussi ce que l'on ne voit pas. Les coulisses et superstitions des comédiens, les règles, les rivalités, les anecdotes, les petits secrets. Et une question revient tout au long de cette expérience. Qui observe qui ? Le public regarde les comédiens, mais les comédiens eux aussi observent leur public. Une comédie imaginée avant tout pour rire et pour rendre hommage au théâtre, aux acteurs, mais aussi à celles et ceux qui sont dans la salle. Et justement, cette semaine, j'ai une belle nouvelle, une belle information à vous donner concernant cette soirée, parce que l'expérience ne s'arrêtera pas au tombé de rideau à la fin. À l'issue du spectacle, François Berléand et Max Boublil resteront sur scène pour un bord-plateau, un temps d'échange avec vous, public. Vous pourrez donc prolonger la soirée avec les artistes, échanger avec eux, leur poser vos questions et découvrir un peu plus les coulisses de leur métier et du spectacle. Et finalement, pour une pièce qui s'interroge justement sur le rapport entre les comédiens et leur public, c'est une assez belle façon de terminer l'expérience théâtrale. Donc retenez bien la date, mardi 6 octobre à 20h au Théâtre de Champagne, l'expérience théâtrale avec François Berléand et Max Boublil, suivi d'un bord-plateau avec les artistes. Et ce début octobre, il y a également quelque chose à découvrir du côté des salles Raymond Moretti de la Maison du Boulanger. C'est l'exposition « Entrée dans la tanière du loup ». 40 ans de création jeunesse est actuellement ouverte au public. Une exposition que la Maison du Boulanger propose avec le festival 3000 pages qui célèbre cette année sa 40e édition. L'idée est de découvrir comment la figure du loup s'est transformée dans la littérature jeunesse au fil des décennies. Le grand méchant loup des contes traditionnels est toujours là, bien sûr, mais il a aussi appris à devenir drôle, vulnérable, civilisé, solidaire ou même parfois franchement attachant. Et l'exposition permet également d'entrer dans l'univers de six grands créateurs contemporains, six illustrateurs, Antoine Guillopé, Benjamin Lacombe, Justine Brax, Mathias Freeman, Philippe Jalbert et Kimiko, en découvrant leurs approches et leurs techniques. L'exposition est à découvrir jusqu'au 31 octobre dans les salles Raymond Moretti au 16 rue Champeau à 3, du mercredi au dimanche de 15h à 19h, et l'entrée est libre. Et ce partenariat avec 3000 pages va également nous emmener très bientôt au Théâtre de Champagne, le samedi 10 octobre à 18h30, rendez-vous avec l'atelier Grand Feuille. Un spectacle jeunesse qui va faire vivre sur scène l'univers imaginé par Michael Brun-Arnaud et illustré par Benjamin Lacombe. On y découvre Walter, dernier descendant de la famille d'artisans Grand Feuille, qui va devoir reprendre l'atelier de jouets transmis par son grand-père. Et l'originalité du spectacle, c'est que cette histoire prend vie sous la forme d'une lecture dessinée et musicale. C'est une expérience très visuelle et poétique que je vous invite vraiment à venir découvrir le samedi 10 octobre à 18h30 au Théâtre de Champagne dans le cadre de cette 40e édition du festival 3000 pages. Je vous redonne donc les rendez-vous à retenir. Samedi 3 octobre 20h, Chapelle Argence pour Nikos. Le mardi 6 octobre à 20h au Théâtre de Champagne, l'expérience théâtrale avec François Berléand et Max Bluebill. Et surtout le bord plateau avec les artistes à l'issue du spectacle. L'atelier Grand Feuille samedi 10 octobre à 18h30 au Théâtre de Champagne. Et bien évidemment l'exposition Entrée dans la tanière du loup, 40 ans de création jeunesse, visible gratuitement dans les salles Raymond Moretti de la Maison du Manger jusqu'au 31 octobre. Pour trouver toute la programmation et réserver vos places, rendez-vous sur le site internet de la Maison du Boulanger, maisonduboulanger.com, ou directement en venant nous voir, 42 rue Payot de Montaber à 3. Vous pouvez également nous joindre par téléphone au 03 25 40 15 55. Et vous pouvez bien évidemment nous suivre sur les réseaux sociaux pour avoir toute l'actu. Je vous souhaite une très belle semaine à toutes et à tous et à très bientôt à la Maison du Boulanger.
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1: Coucou, salut tout le monde, bienvenue à vous. Très bon vendredi avec Radio Campus 3 et pas mal de soleil aujourd'hui. Beau temps, hein, c'est vrai, une très belle journée. Quelques nuages élevés, température autour de 21 degrés, 21 sous-abri, 23 ressenti aujourd'hui. Demain, ciel variable à très nuageux en matinée dans la région. Un ciel voilé l'après-midi. Côté thermomètre, on atteindra les 23 degrés demain à 3. Enfin dimanche, un ciel couvert là en vue, pas mal de nuages, des températures stables, sinon entre 14 et 22 degrés sous-abri, 25 en ressenti ce dimanche. Dans l'aube.
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5: Dans l'agenda loisirs du week-end de Nico ZZ Band en concert, une soirée 100% blues et rock, guitare en avant, hein. C'est demain samedi 20h, Chapelle Argence de Troyes. Entrée 15€ seulement, tarif réduit 10€, une pochette collector contenant un QR code sera offerte à chaque spectateur permettant de télécharger l'édition digitale du nouvel EP, The Rehearsal Room Session, ainsi que l'enregistrement live du concert dès sa sortie. 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À l'occasion de la fête de la science, poussez les portes de l'apothicairie de l'hôtel Dieu le Comte à Troyes, créé en 1725 et témoin de plusieurs siècles d'histoire hospitalière à Troyes. L'hôtel Dieu trouve son origine au XIIe siècle lorsque Henri Ier, dit le libéral, fonde un nouvel établissement hospitalier à Troyes. Reconstruit entre 1701 et 1725, l'ensemble conserve aujourd'hui un remarquable patrimoine lié à l'histoire de la médecine et de la pharmacie. Entrée libre pour tous, notez bien ce week-end, samedi et dimanche donc, à l'occasion de la fête de la science. Très bon week-end à tous.
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25: Bonjour à tous, bonjour à toutes, bienvenue dans une émission, dans cette nouvelle saison de Loading, saison 16, épisode 1. Bonjour Elodie.
26: Et oui, c'est vrai déjà, bonjour Sonia.
25: Et oui, déjà 16 saisons et c'est 16
26: ans.
25: C'est ma 25e année sur Radio Campus 3. Plus de la moitié de ma vie hein, quand même. Hein.
26: Ah oui.
25: Et oui. Alors qu'est-ce que cette émission Loading qui existe depuis 16 saisons, mais peut-être que si vous êtes étudiant, que vous venez d'arriver à Troyes, vous ne connaissez pas cette émission. Alors qu'est-ce que c'est, Elodie ? De quoi
26: on parle ? C'est une émission qui va parler de culture geek, de pop culture. Voilà, on va commencer en tout cas pour cette émission-là, notre sommaire, les jeux vidéo, la sortie de jeux vidéo de cette semaine. On parlera également ensuite, alors là ça changera. Soit c'est d'un jeu, soit d'événements. On peut avoir des invités et nous aurons
25: et
26: des invités.
25: Et on a un mois d'octobre très chargé au niveau invité. Hein.
26: Et oui, il s'en passe des choses. parfois, je parle également d'exposition. Cette fois-ci, là, on parlera d'un jeu, d'un puzzle un peu escape game. Voilà, j'en dirai plus par la suite. On parlera également de forum roleplay. Mais aussi de bouquins, BD, mangas. Bon, cette fois-ci, on parlera d'un bouquins dans cette émission-là. Et pour les livres, je vais être dans la thématique un peu d'Halloween. Nous sommes au mois d'octobre. Voilà. Donc, je vais vous emmener dans le monde merveilleux des sorcières. On parlera ensuite de l'actu cinéma-série. Et il y a une petite rubrique à la fin où on parle soit d'animé nostalgie, donc de vieux dessins animés, soit de l'histoire d'un jeu vidéo, soit de cet acteur, cette actrice, qu'est-il devenu ? Voilà, quelqu'un qui a fait des films, des séries il y a quelque temps. Là, je ne sais pas de quoi on va parler.
25: Eh ben, t'as une chance sur trois. Vas-y, lance-toi.
26: Animé nostalgie ?
25: Pas du tout.
26: Jeu vidéo ?
25: Oui, ça va. L'histoire d'un jeu vidéo des années 90. Et il faudra, bien sûr, avec un petit blind test, trouver ce que c'est. C'est pas trop compliqué, ça va. Je commence soft.
26: Et on finira avec une série danoise qui s'appelle « Comme le mois en cours », octobre.
25: Ok.
26: Je suis dans la thématique.
25: Ok, très bien. Et bien c'est parti pour cette heure d'émission. Dans l'actu jeu vidéo, la sortie le 1er octobre de Ghost of Yotei Echoes de Sekigahara, disponible sur PS5, c'est développé par Sucker Punch, édité par Sony Interactive. C'est un jeu d'action-aventure, c'est l'extension narrative de Ghost of Yotei. Elle vous plonge dans un récit alternant entre le présent et les flashbacks des périples passés d'Atsu sur le continent japonais. Vous y incarnez la guerrière voyageant à travers la région des eaux, aux côtés de Nagato, une figure majeure de son passé. Le gameplay mêle duel au katana, maniement de nouvelles armes lourdes et affrontement contre des adversaires inédits. L'extension inclut également un nouveau mode de survie en solo, décrit par le développeur comme une sorte de roguelike, dans lequel vous accepterez des contrats pour vaincre des ennemis et gagner des avantages ou débloquer des personnages supplémentaires à incarner. Ghost of Yotei Echoes de Sekigahara, c'est disponible sur PS5. La sortie le 1er octobre de End of Abyss, disponible sur PC, PS5 et Xbox Series, c'est développé par Section 9 Interactive, édité par Epic Games Publishing. C'est un jeu survival horror au cœur d'un mystérieux complexe souterrain. Une mission d'investigation sur des perturbations d'origine inconnue se transforme en une descente terrifiante à travers un monde dévasté et abandonné. Incarnez Cell, une jeune technicienne de combat, et partez à la découverte de la vérité sur les zones délabrées du complexe face aux créatures monstrueuses qui y rôdent. Dépassé par les horreurs indicibles auxquelles vous êtes confrontés, vous devez améliorer votre équipement et vous devez vous adapter, repoussant vos limites pour survivre à la pression écrasante de l'installation où vous êtes piégé. Explorez des chemins sinueux et découvrez des zones cachées grâce à votre scanner et aux outils que vous débloquerez en chemin. De nouveaux passages s'ouvriront à mesure que vous gagnerez en puissance, vous permettant de retourner dans des couloirs oubliés et de percer des secrets autrefois scellés. End of Abyss, c'est disponible sur PC, PS5 et Xbox Series. Et enfin la sortie le 2 octobre de Ace Combat 8, Wings of Thieves. C'est disponible sur PC, PS5 et Xbox Series. C'est développé et édité par Bandai Namco. C'est un jeu d'avion-tir. Incarnez un pilote d'élite et prenez votre envol dans des cieux magnifiques. Participez à des combats aériens survoltés, anéantissez vos adversaires et accomplissez des missions palpitantes pour gagner vos galons. Alors que le ciel est plongé dans le chaos, suivez l'histoire de votre pilote dans de magnifiques séquences en vue subjective. Ressentez la pression du commandement, le poids des décisions et l'intensité des liens tissés lors des batailles. Entre les missions, apprenez à mieux connaître votre escadrille, faites face à l'adversité et montrez que vous êtes digne du titre d'as. Ace Combat Online propose l'expérience multijoueur la plus complète de toute la saga. Entrez dans le premier salon en ligne de la série et explorez une base aérienne avec votre avatar personnalisé avant de plonger dans diverses parties multijoueurs. Prenez part à des missions en ligne en compagnie de pilotes du monde entier dans différents modes de jeu, notamment en coop et en interplateforme. Ace Combat 8 Wings of Thieves, c'est disponible sur PC, PS5 et Xbox Series. Voilà pour l'actu jeu vidéo. On va passer à la musique et ensuite, de quoi tu nous parles, Elodie ?
26: De puzzle.
25: De puzzle.
26: Dans tous les sens du terme.
25: Ok, d'accord. Et ben on saura ça après un petit Blur avec Song 2. Ah, ça faisait longtemps.
26: Ça nous avait manqué.
25: Et on se retrouve tout de suite après, donc toujours sur Radio Campus 3 et toujours dans l'émission Loading.

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2: Toujours sur Radio Campus 3, toujours dans l'émission Loading, toujours en direct le jeudi. 20h-21h, et oui, on est aussi en rediffusion le vendredi. 13h-14h et également le dimanche 18-19h. Toujours les mêmes horaires que d'habitude, en fait on n'a pas changé. Sachez que vous pouvez nous écouter sur le 88.7 FM, également en DAB+, également sur les applis mobiles gratuites et également sur campus3.fr, voilà. Elodie, je te laisse la parole avec un jeu de puzzle.
3: Puzzle.
4: Oui, j'ai testé Mystery Puzzle, donc il y en a plusieurs qui existent. J'ai testé Meurtre en cadeau. Le vénérable Lord George McAllister est retrouvé mort sur le canapé de son salon de chasse, tué par une balle provenant d'un vieux pistolet de duel. Tout porte à croire qu'il s'agit d'un suicide, mais l'inspecteur en chef Paul Higgins continue d'avoir des doutes. Aussi vous demande-t-il d'analyser le lieu du crime. Confirmerez-vous la thèse du suicide ou cette affaire cache-t-elle un secret encore plus terrible ? Donc c'est un puzzle qui arrive en petits morceaux dans une boîte. Avec ce puzzle, il y a des enveloppes scellées, il y a également des cartes et il y a également une petite ventouse. Donc dans un premier temps, le but est, comme tout puzzle, de reconstituer le puzzle. Alors ça va, il fait 408 pièces, c'est pas un très gros puzzle. Une fois que vous allez...
2: Non mais j'imagine, oh il fait 5000 pièces.
4: Non. Non, non, là c'est la version enfant.
2: D'accord.
4: Donc vous allez pouvoir du coup reconstituer le puzzle et puis bien analyser la scène de crime. Alors il n'y a pas de cadavre sur le puzzle, voilà. C'est juste l'intérieur d'un salon de chasse, il y a des traces de sang. Mais voilà, à vous d'essayer du coup de bien regarder ce puzzle, de voir si vous voyez déjà des choses qui vous paraissent un peu suspectes. Et puis, y a des meubles en fait dans cette pièce, donc possiblement des tiroirs à ouvrir, des placards, voilà, enfin plein de choses à regarder plus en détail, je sais pas, un bouquin sur une étagère. Et donc, vous avez votre petite ventouse et vous allez pouvoir avec retirer juste la pièce de puzzle. Où vous voulez regarder ce qui se passe en dessous.
2: Ah bah, y a quelque chose en dessous du puzzle, c'est ça ?
4: Oui, en fait, il y a des chiffres.
2: D'accord.
4: Et donc, vous avez un paquet de cartes.
2: C'est un puzzle en 3D, du coup ?
4: Non, c'est un puzzle tout plat.
2: Ah, ok, c'est derrière.
4: C'est derrière les pièces
2: d'accord.
4: De puzzle.
2: Ah, c'est bien pensé.
4: Où, du coup, il y a des chiffres. Et donc, vous avez une boîte avec des cartes numérotées. Donc, vous prenez d'accord. Uniquement la carte avec ce numéro. Donc, des fois, ça peut être... il n'y a rien, en fait. Voilà, c'est juste un livre.
2: Okay. Voilà.
4: Ou bien, au contraire, vous pouvez, c'est un livre creux, il y a une clé dedans. Bon, la clé servira certainement à quelque chose plus tard, puisque un petit peu comme les unlock, on peut combiner les cartes en fait ensemble. Donc, il y a des cartes comme ça qu'on peut garder pour combiner d'autres choses. Et puis, il y a certaines cartes des fois qui vont vous amener à ouvrir les fameuses enveloppes scellées et à avoir des coupures de journaux, des photos, enfin des indices supplémentaires pour vous aider à résoudre cette énigme. Il y a un système de points que je n'ai absolument pas utilisé parce que ça ne m'intéressait pas. Mais c'est vrai que si jamais, vous êtes plusieurs dans une famille et que chacun veut mener son enquête, vous pouvez à la fin vérifier si vous avez soulevé plus ou moins de pièces en fait. C'est ça qui va apporter ou diminuer des points. Et puis, vous pouvez lancer un timer aussi et vous avez en plus le temps que vous avez mis à résoudre cette énigme. Vous pouvez également, pourquoi pas, jouer à plusieurs. Moi, ça ne m'intéresse pas, ces systèmes de points. Il y a ça aussi dans d'autres jeux, comme ça, pareil, où on cherche qui est l'assassin et tout, mais moi, ce qui m'intéresse, c'est de résoudre l'enquête après le temps qu'on met. Bref, chacun fait comme il veut. En tout cas, si vous êtes très dans la compétition, il y a ce système de points, mais sinon, vous pouvez juste prendre le temps tranquillement de résoudre du coup cette énigme. C'est très rigolo avec la petite ventouse, de ventouser les petites pièces. Donc j'ai fait celui-ci qui était sympathique, qui n'était pas trop compliqué non plus, puisque effectivement c'était plutôt une version pour les enfants. Donc c'est Ravensburger qui fait ça. Mais j'ai vu qu'il en existait d'autres. qui font 759 pièces, voilà, pour adultes, donc il y a un peu plus de pièces, et qui, je suppose, sont peut-être un peu plus complexes, j'ai pas testé encore. Là, j'ai vraiment voulu en tester un pour voir à quoi ça ressemblait, et puis j'ai pris celui qui me plaisait plus au niveau design, tant qu'à faire, voilà. Donc si ça vous intéresse de mener l'enquête à base, et que vous aimez les puzzles, parce que moi surtout j'aime les puzzles, donc voilà, vous pouvez à la fois allier escape game et puzzle, moi, je trouve ça trop bien. Donc ça s'appelle Mystery Puzzle Meurtre en cadeau, donc il y en a plein, vous pouvez aller voir sur le site directement de Ravensburger, et vous verrez voilà, tout ce qu'il propose pour tous les âges.
2: Ok, très bien, merci. On écoute un peu de musique et ensuite bah, on parle de forum roleplay. Et si vous savez pas ce que c'est, bah Elodie vous fera un petit topo sur ce que c'est.
4: Beaucoup de choses
2: ouais,
4: aujourd'hui.
2: Voilà, c'est ça, c'est la rentrée, c'est comme ça. On écoute les Dropkick Murphys avec Prisoner Song et on se retrouve bah, tout de suite après, toujours sur Radio Campus 3 et toujours dans l'émission Loading. À tout de suite.

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2: Toujours sur Radio Campus 3, toujours dans l'émission Loading, toujours en direct le jeudi, en diffusion le vendredi et le dimanche. Et on passe maintenant au forum roleplay à l'honneur cette semaine. Et oui, qu'est-ce qu'un forum roleplay d'ailleurs ? Elodie, c'est quoi un forum roleplay d'Ivoire ?
3: Alors, c'est un forum sur une thématique donnée qui peut être quelque chose qui existe ou quelque chose d'inventé. Voilà, donc il y en a beaucoup sur la thématique d'Harry Potter, sur la thématique des vampires, mais il y a aussi par exemple sur la thématique des petits poneys. Voilà, il y a de tout. Oui. Les Pokémon, enfin voilà, tout ce qu'on peut imaginer. Donc vous allez incarner un personnage, soit un personnage qui est déjà établi sur le forum, qui est proposé, soit un personnage que vous allez créer, et puis vous allez finalement faire vivre des aventures à ce personnage. Donc souvent les roleplays, c'est avec deux, on est deux personnes hein, la plupart du temps.
2: Oui, en général c'est à deux, mais ça peut être aussi des events à plusieurs, c'est plus long. Il faut attendre chacun fasse son petit tour. Quoi.
3: Donc c'est un peu sous la forme d'un cadavre esquisse. Finalement, on va raconter une histoire tous ensemble avec nos personnages. Et donc souvent, il y a un maître du forum qui va animer aussi un peu tout ça, justement avec des événements. Et il y a certains forums où en plus, il y a des systèmes de points. Bref, c'est presque comme un jeu de rôle parfois.
2: Tout à fait. C'est voilà. Tout à fait ça. C'est du jeu de rôle écrit, tout simplement. On invente des histoires ensemble. Et donc, ce forum roleplay que je vous propose chaque semaine, j'en mets un à l'honneur. Là, ça s'appelle Sleep of God. C'est un forum roleplay fantastique. Dieu s'est endormi depuis 1000 ans, laissant ses créations seules. Jusqu'ici, les conflits entre les anges et les démons n'ont permis à aucun camp de remporter la victoire. Les humains vivent pour la plupart dans l'ignorance du danger qui plane de plus en plus sur Asia, leur monde, terrain neutre situé entre les paradis et les enfers. Voilà, donc c'est un petit forum qui a ouvert cet été. Il a ouvert le 1er août 2026. Au niveau des graphismes, ici, on est plutôt dans les tons de sombre, noir, rouge. Il y a 20 membres enregistrés. J'avais noté 19, mais je crois qu'il vient de passer à 20 aujourd'hui. Voilà. 20 membres enregistrés, pas de ligne minimum d'écriture. Et pour arriver donc sur ce forum, bien sûr, il faut toujours lire le règlement et le contexte. Et vous allez pouvoir faire un personnage parmi l'un des 6 groupes ici proposés. Vous avez tout d'abord le groupe des anges. Je vais pas décrire ce qu'est un ange. Vous avez le groupe des démons. Alors, il y a plusieurs races de démons. Il faudra bien lire l'annexe qui parle de ces groupes. Il y a le groupe des créatures. Et oui, vous allez pouvoir jouer, par exemple, une créature comme un vampire, un incube, une succube, des sirènes, et puis également certains sorciers. Et enfin, vous avez le groupe des humains. Alors ici, les humains sont divisés en 3 catégories. Donc il y a vraiment 3 groupes d'humains. Les vertueux, les pécheurs et les athées. Alors les premiers, les vertueux, travaillent pour les anges et ont accès à leur savoir. Les seconds, les pécheurs, ont la même mission auprès des démons. Et les athées, en revanche, s'opposent à tous les autres. Pour eux, le libre arbitre doit être la seule valeur et ils tentent de l'imposer partout sur Asia. Voilà. Donc, vous avez ce choix entre ces 6 groupes. Au niveau des annexes, bien sûr, alors je ne raconte pas tout ce qu'il y a sur chaque groupe parce que ce serait très long à lire, mais il y a la description détaillée de chaque groupe. Vous pouvez aller le voir après sur le forum quand je vous donnerai l'adresse. Vous avez une chronologie. Il y a ici plusieurs systèmes de jeu, notamment il y a du lancer de dés. Il y a des points de vie également sur vos personnages parce qu'il peut y avoir des combats. Il y a également un système de monnaie qui sera dépensé dans une boutique virtuelle, donc contre des bonus et des équipements, voilà. Il y a des events qui sont mis en place par le maître du jeu. Et pour aller sur ce forum donc, qui s'appelle Sleep of God, donc il a ouvert ses portes le 1er août, donc il n'est pas très vieux. Il y a 20 membres enregistrés et pour aller sur ce forum, il suffit de taper sleepofgod.forumactif.com. Sleep, c'est dormir, hein, bien sûr.
3: C'est pas le sleep des dieux.
2: Donc sleepofgod.forumactif.com. Bien sûr, nous avons un blog. Oui. Oui, on a encore un blog, loadingradio.wordpress.com, je vous ai mis le petit lien qui vous emmène donc dans ce forum roleplay fantastique. Voilà, en ce qui concerne le forum roleplay, on passe à la musique. Et ensuite, tu nous parles de quoi, Elodie ?
3: De sorcière. Est-ce que vous avez envie de devenir une sorcière ?
2: Ouais.
3: Est-ce que vous avez envie de jeter des sorts, créer des amulettes, etc. Et ben, j'ai ce qu'il vous faut.
2: D'accord, ok. Et ben, on écoute un peu de musique en attendant. On écoute Liquido avec The Joke Is On You et on se retrouve tout de suite après, toujours sur Radio Campus 3 et toujours dans l'émission Loading.

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3: Eh oui, vous êtes sur Radio Campus 3. Eh oui, vous êtes dans l'émission Loading. Eh oui, vous avez bien raison. Et donc, eh bien, on est déjà presque à la moitié de notre émission et on va parler de quoi, Elodie ?
4: Eh bien, de bouquins et de Witch Please, grimoire de sorcellerie moderne par Jack Parker et Digley, qui est à l'illustration Digley. Voilà, c'est vraiment un grimoire de sorcellerie moderne. En fait, on observe un accroissement des pratiques magiques par des adultes de tous âges, toutes cultures. Et donc, la journaliste Jack Parker, qui s'appelle également Taous Merakchi, parce que maintenant elle écrit plus sous le nom de Taous Merakchi, a enquêté sur ces sortilèges pour en décortiquer la structure et établir un guide pratique d'usage adapté aux contraintes et changements de mentalité de cette société contemporaine. Et donc, c'est vraiment effectivement un grimoire. Grimoire de sorcellerie moderne, si vous voulez faire comme les sœurs Halliwell, il est quand même très beau ce grimoire.
3: Il est magnifique.
4: Digley a vraiment fait des belles illustrations. Et donc dedans, vous allez retrouver des choses pour créer votre propre tradition de sorcière, parce qu'a priori on peut s'approprier les pratiques que l'on souhaite. Alors, vous n'êtes absolument pas obligé d'égorger un poulet, hein. On n'en est pas là, hein. C'est de la sorcellerie sympathique.
3: Ah, on ne transforme pas les gens en crapauds ?
4: Non plus, non. Donc ça parle de lancer quand même des sorts, de créer son propre grimoire. Elle fait également, elle répertorie toutes les fêtes qui peuvent exister. Et ça tombe bien parce que nous sommes au mois d'octobre. Il y aura bientôt le Samhain qui est le 31 octobre, 1er novembre. Je ne sais jamais lequel des deux c'est. En tout cas, voilà, c'est la nouvelle année des sorciers. Je ne sais pas, non, des païens. C'était la nouvelle année, je crois.
3: Bref. Je ne peux pas dire.
4: Je ne sais plus. Pourtant, j'ai lu le livre, mais je ne me souviens plus. Vous avez également dedans des tables de correspondance pour savoir à quel moment de l'année c'est mieux de jeter tel ou tel sort. Des choses sur les couleurs, les planètes, les phases de la lune, la météo également, les différents éléments que vous pouvez utiliser. Air, eau, feu, terre, les huiles, les sels, les encens. Les bougies par couleur, à quoi elles servent, les différentes eaux également, l'eau de mer, l'eau de la mare, l'eau de pluie, les épices et aromates, les herbes et plantes, les fruits et légumes, les arbres et écorces, les différentes noix, les graines, les alcools, les thés, les cristaux et minéraux, les coquillages, les métaux, bref, tout y passe, les chiffres, voilà, tout ce qui peut vous servir à faire finalement votre amulette, votre sort. Et donc après sont expliqués comment créer un cercle magique, comment donc faire des potions, des amulettes. Il y a également ce qu'on appelle des sigils. Je pense que je ne sais pas si on prononce ça comme ça. Créer son petit hôtel également de sorcière. Voilà. Et après, il y a plein de choses pour pouvoir faire des sorts ou des amulettes de protection pour l'amour, la chance, la prospérité, le bien-être et la santé. Elle parle un petit peu des mauvais sorts et malédictions. Mais on va plutôt rester dans du positif. En tout cas, voilà, si vous voulez, si vous êtes curieux, curieuse, pour en savoir un peu plus sur effectivement ces différentes pratiques, ce grimoire-là, vraiment, en fait, il répertorie tout. C'est-à-dire que si. Alors attendez, j'essaie de montrer le bouquin en même temps à Sonia.
3: Oui, mais regardez.
4: En fait, je vais te le passer pour que tu le feuillettes.
3: Oui.
4: Ce sera mieux.
3: Oui.
4: Il a une très jolie tranche dorée.
3: Dorée,
4: en plus.
3: Oui, il est joli. Oui.
4: Mais en tout cas, voilà, ça fait vraiment tout le tout. Moi, j'ai trouvé ça intéressant. J'ai pas pratiqué du tout, mais j'ai trouvé ça sympathique en fait d'en apprendre autant. Je ne sais pas si ça marche ou pas, mais après, voilà, si vous voulez vous faire un petit hôtel de sorcière et faire en sorte que le monde aille mieux, ce serait pas mal.
3: Donc le voilà. Le prix de l'essence baisse. Est-ce qu'il y a ça dedans ?
4: De quoi ?
3: Est-ce que le prix de l'essence baisse ? Est-ce qu'on peut lancer ce sort ?
4: Il y a des choses par rapport à l'argent, donc pourquoi pas. Donc voilà, donc ça s'appelle Witch Please. Je ne sais pas si. Parce qu'il commence à dater un petit peu ce livre, mais je suis sûre qu'on peut le trouver d'occasion si jamais vous ne le trouvez pas en librairie. En tout cas, je le conseille si ça vous intéresse et si en ce mois d'octobre vous avez envie de vous faire une petite séance entre copines et créer votre coven. Voilà. Vous pouvez vous procurer ce livre-là, c'est très bien.
3: Ok, très bien. Merci Elodie. On repasse à la musique et ensuite on parlera des sorties ciné à Troyes cette semaine, mais également à l'Utopia de Pont-Sainte-Marie. Les petites actus tournage, qu'est-ce qui va se passer ou pas, on ne sait pas, ou est-ce que ça va être bien, on verra. La petite rubrique cette semaine, bien, c'est l'histoire d'un jeu vidéo où je vous parle d'un jeu des années 90. Il faudra trouver le générique en blind test. Et puis, Elodie finira cette émission en une minute avec une série. Oui,
4: danoise.
3: Danoise. Bon. On écoute Ram Jam avec Black Belly et on se retrouve tout de suite après, toujours sur Radio Campus 3 et toujours dans l'émission Loading.

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2: 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Et oui, vous êtes bien sur Radio Campus 3 et bien sûr dans l'émission Loading. Toujours en direct le jeudi, toujours en rediffusion le vendredi et le dimanche. Et on passe maintenant aux sorties ciné à 3 cette semaine. Et oui, il y a plein de films à voir. Hein, qu'est-ce qu'on va voir au ciné ?
3: C'est une bonne question. Je sais plus ce qu'il y a au ciné.
2: Bah surtout, moi, il y en a un qui me... Bah oui, parce que j'adore le réalisateur. C'est Digger.
3: Ah.
2: Digger, c'est réalisé par Alejandro González Iñárritu. L'un de mes chouchous au niveau des réalisateurs.
3: Qu'est-ce qu'il a fait d'autre comme film ?
2: Il a fait Birdman, il a fait 21 grammes, il a fait Amour chienne, il a fait tellement de bons films. Voilà. Digger, c'est avec Tom Cruise et Sandra Hüller. L'homme le plus puissant au monde se lance dans une mission effrénée pour s'ériger en sauveur de l'humanité avant que la catastrophe, qu'il a lui-même déclenchée, n'anéantisse la planète. Voilà, Digger, c'est à voir actuellement au CGR à 3. Il y a un film d'épouvante interdit aux moins de 16 ans, Kraken, réalisé par Mohamed Chaban et Théo Jourdain-Rhodes. C'est avec Alassane Diong et Manon Brèche. Dans une cité, une tour abandonnée alimente les rumeurs. Alors que des disparitions étranges s'enchaînent, 5 jeunes n'ont plus le choix d'y entrer à nouveau. Pris dans un piège mortel, ils vont bientôt comprendre que s'échapper leur sera impossible. Kraken, c'est à voir actuellement également au CGR à 3. Il y a le film « Mémoire de fille » réalisé par Judith Godrèche avec Thès Barthélémy et Valérie Dréville. Annie Ernaux est sollicitée pour une signature de son dernier ouvrage dans la ville de son enfance, Rouen. Alors qu'elle s'y rend, elle est prise d'un vertige et replonge dans le souvenir de l'été 1958, celui de sa première nuit avec un homme. Nuit dont l'onde de choc s'est propagée violemment dans son corps et sur le reste de son existence. « Mémoire de fille » c'est à voir actuellement au CGR. Il y a le film Verity, réalisé par Michael Showalter avec Anne Hathaway, Dakota Johnson et Josh Hartnett. Lowen est une écrivaine solitaire, peinant à vivre de son métier. Elle accepte de devenir le prête-plume de l'autrice à succès Verity Crawford et s'installe dans sa propriété isolée des regards. En découvrant ce qui semble être les notes personnelles de Verity, la jeune Lowen se retrouve confrontée à des révélations troublantes et inquiétantes concernant Jérémy, le mari de Verity. Elle peine alors à distinguer la fiction de la réalité, la manipulation de l'attirance et le trouble de l'obsession. Voilà, Verity, c'est à voir également au CGR à 3. Et puis des avant-premières, l'avant-première des Misérables, réalisée par Fred Cavaillé avec Vincent Lindon, Tahar Rahim et Camille Cotin. Projection qui sera suivie d'un débat avec l'équipe du film qui sera retransmis en direct au cinéma. Ce sera dimanche 4 octobre à 14h45 au CGR. Et puis une autre avant-première, La Maison de nos rêves, réalisée par Claude Zidi Jr. avec Kev Adams, Chantal Latsou et Camille Aguilar. Séance spéciale en présence de l'équipe du film, donc Kev Adams, Chantal Latsou et Camille Aguilar. Ce sera le mercredi 7 octobre à 18h45, toujours au CGR, donc pour le film en avant-première La Maison de nos rêves. Et puis séance spéciale, vous pouvez voir du concert sur grand écran avec Queen Budapest. Vous allez pouvoir découvrir sur grand écran le concert mythique de Queen à Budapest. Bon, bah, ils n'existent plus évidemment, c'est un concert qui a 40 ans. Et oui. Il est restauré en 4K et donc vous allez pouvoir vraiment apprécier ce concert sur grand écran. Ce sera le jeudi 8 octobre à 20h, toujours au CGR à 3. Du côté de l'Utopia de Pont-Sainte-Marie, eh bien, il y a des films à l'affiche. Une grosse séance de films connus japonais que vous pouvez redécouvrir sur grand écran. Akira, un film d'animation de 1988 de Katsuhiro Otomo. Il y a le Cowboy Bebop de Shinichiro Watanabe, donc il date de 2001. Vous avez Ghost in the Shell de Maomoru Oshii de 95. Le tombeau des Lucioles, alors apportez votre boîte
3: prenez
2: de mouchoirs,
3: c'est
2: Dizao Takahata. Très magnifique, magnifique, mais alors...
3: Alors je ne sais pas s'il l'est passé en VO, mais alors j'ai trouvé qu'en japonais c'était encore plus déchirant qu'en français.
2: Ah ouais.
3: Non mais vraiment.
2: Ouais. Voilà, donc vous avez tout ça encore à l'affiche à l'Utopia de Pont-Sainte-Marie. Vous pouvez également voir Bigger Than Us de Flore Vasseur, de la comédie française de Martha Darondo et Bertrand Huskla, Fini de rire, l'humour politique au garde à vous, donc c'est un documentaire de Matteo Larocque, Clara Menet et Mila Branco, Fjord de Christian Mundiou, Histoire de la nuit de Léa Misius, Joyeuse jungle, un film d'animation de Edmund Johnson, L'Odyssée de Christopher Nolan, La vie d'une femme de Charline Bourgeois-Taquet, La bataille de Gaulle, J'écris ton nom, et également La bataille de Gaulle, L'âge de fer, d'Antonin Baudry, La dernière patiente de Rémi Bassalaire, Le chant des oliviers d'Alex Camilleri, Les roches rouges de Bruno Dumont, Les survivants du Tché, un documentaire de Christophe Dimitri Réveil, Les éléphants dans la brume d'Abinash Bikram Shah, Notre salut d'Emmanuel Maher, Raison et sentiments de Georgia Oakley, Rose de Marcus Schenzer, Soudain de Ryusuke Hamaguchi et Un amour d'épouvantail des films d'animation de Samantha Cutler et Jeroen Jaspaer. Voilà, tout ça, c'est à l'Utopia de Pont-Sainte-Marie. Oui, il y a beaucoup de films à l'Utopia. Oui. Bien sûr, pour tout savoir sur les films à l'affiche, au CGR et à l'Utopia, eh bien, il suffit d'aller sur Internet, hein, taper CGR 3, Utopia Pont-Sainte-Marie, vous tombez forcément sur les horaires et également tout ce qu'il y a à l'affiche. Du côté de l'actu tournage, vous avez peut-être entendu parler de ce fameux Gremlins 3 qu'on attend. Et Gizmo va encore faire. Voilà. Gizmo va encore faire attendre les fans. Le film est donc repoussé à 2028. Après plus de 3 décennies d'attente, le retour de Gremlins semble décidément prendre son temps. Annoncé officiellement en 2025, Gremlins 3 avait jusqu'ici une date de sortie fixée au 19 novembre 2027. Warner Bros. Vient de modifier son calendrier. Le troisième volet sortira finalement le 6 octobre au cinéma aux États-Unis. Alors, aucune raison officielle n'a été communiquée pour expliquer ce report. Le studio a néanmoins confirmé la nouvelle date à travers un petit court teaser. Alors, quand je vous dis court teaser, on voit juste la tête de Gizmo dans une sorte de boîte carton qui sort et qui fait... Et voilà. Rien dans ce teaser. Le film, donc, reste actualité malgré ce nouveau délai. Alors, cette nouvelle aventure marque surtout le retour de Chris Columbus, scénariste du Gremlins original, sorti en 84. Il réalisera cette fois le troisième film, tandis que Steven Spielberg reviendra comme producteur exécutif. À voir, quand même. On peut lui donner sa chance. Le scénario actuel est signé Anna Marx, à partir d'un travail de Chris Columbus, Zach Lipowski et Adam Stein. Pour le moment, l'intrigue reste secrète et aucun casting complet n'a encore été dévoilé. Donc on ne sait pas si Zach Galligan ou Phoebe Cates vont reprendre leur rôle, on ne sait pas. Mais bon, le nouveau report ne remet pas en cause le projet. Gremlins 3 devrait donc arriver sur les écrans le 6 octobre 2028, et peut-être le mercredi 4 octobre en France. Mais il faudra encore attendre 2 ans. Oui. Et donc, sachant que le dernier Gremlins, Gremlins 2, la nouvelle génération, date de 1990.
3: Ah, je pensais que c'était encore dans les années 80.
2: Non, 90, tout pile. Voilà, donc, affaire à suivre, on verra ce que ça donne. Et puis, Far Cry. Et oui, la série voit déjà les choses en grand. Et oui, ça s'accélère hein, pour cette série Far Cry. Alors que le projet développé par FX commence sa production, 5 nouveaux acteurs viennent d'être annoncés au casting. Une distribution particulièrement prestigieuse, qui réunit notamment Brendan Gleeson... Vas-y, continue.
3: Mince. Oui. Moi, je ne connais pas du tout Far Cry. Je sais que c'est un jeu vidéo, mais je n'y ai absolument pas joué. Donc j'avoue que je ne m'y suis pas du tout intéressée. Et du coup, je ne sais même pas de quoi parle vraiment la série. Et j'espère que Sonia ne va pas mourir derrière le micro pour nous en dire plus. Parce que moi, je ne pourrais en tout cas pas en dire plus.
1: Comment fais-tu pour être...
3: Comment... Quoi ? Ah, comment on fait pour venir dans l'émission ? Ah voilà, donc je vais faire une petite pause dans l'actu ciné. Si jamais vous êtes intéressé pour venir parler d'un sujet, alors plutôt sur la thématique un peu geek ou un événement qui a lieu sur Troyes, vous pouvez nous contacter via nos réseaux sociaux. Donc on a une page Facebook, on est sur Instagram et puis on a également un blog, loadingradio.wordpress.com. Si vous nous cherchez sur les réseaux, c'est Loading Radio. Et bah vous voilà, vous pourrez venir. Et notamment, par exemple, alors nous aurons la semaine prochaine, je ne serai pas là, mais Cyril me remplacera. Le 15 octobre, nous aurons normalement à l'aube des Jeux pour qui viendra parler d'un événement qui a lieu avec Octobre Rose sur la thématique des jeux vidéo. On aura également le 22 octobre le studio Asgard qui viendra pour parler de son événement sur un festival qui a lieu à Mairie-sur-Seine autour du jeu vidéo également. Et puis le 29 octobre, on aura les portes de Lisba, qui est un escape game qui se trouve... je ne sais plus comment ça s'appelle. À Crenay, voilà, merci. À Crenay, à côté de Troyes. Près des magasins d'usine, et qui a ouvert enfin, on l'attendait depuis si longtemps, sa troisième salle, qui s'appelle Une vie de Pacha, et que l'on a eu la chance de tester il n'y a pas très longtemps. Et on a, voilà, on a adoré, et on vous en parlera avec eux. Mais d'ici là, j'espère qu'on a récupéré Sonia, ou pas.
2: Oui, oui, c'est bon. Ça arrive, c'est du direct, voilà. Donc je parlais de Far Cry, donc c'est un jeu évidemment. Et la distribution est plutôt prestigieuse parce qu'il y a Brendan Gleeson, Jennifer Jason Leigh et Hamish Linklater. Pour l'instant, FX reste toutefois discret sur les personnages qu'ils incarneront. Les nouveaux venus ne sont pas les seuls noms connus de la distribution. Ils rejoignent Rob Mack, qui est également producteur exécutif et showrunner avec Noah Hawley, ainsi que Lizzie Kaplan et Steve Buscemi, déjà annoncés. Ah. Oui. L'un des aspects les plus intrigants du projet reste son format. Far Cry sera donc une série anthologique. Chaque saison doit raconter une nouvelle histoire avec de nouveaux personnages et un nouvel environnement. Donc, il ne faudra pas s'attendre à voir une adaptation directe de Far Cry 3, 4 ou 6. Noah Hawley et son équipe souhaitent plutôt reprendre l'esprit de la franchise pour créer des récits originaux. Donc, aucune date de sortie n'a été annoncée. On sait juste que ce sera sur FX et Hulu aux États-Unis et Disney Plus assurera donc la diffusion à l'international. On verra donc affaire à suivre pour Far Cry. On en arrive à notre petite rubrique. Et oui, déjà, et oui. Est-ce que ton casque va marcher ?
3: Non, j'ai pas de son dans mon casque.
2: Tu n'as pas de son dans ton casque.
3: Sinon, je me rapproche de toi.
2: Tu vas prendre le mien, tu t'inquiètes. Et bon. Donc, notre petite rubrique, c'est l'histoire d'un jeu vidéo. Et donc, il faut pas que tu regardes l'écran, surtout. Et donc, ça faisait comme ça. Hop. Je te mets le casque.
3: Oula, je t'entends fort.
2: C'est bon, t'as tout de suite trouvé. Oh bah non.

0: Édité par Nintendo, qui est sorti sur Nintendo 64 en 97, et il est basé sur le film de la saga James Bond, GoldenEye. Donc c'était le premier jeu de tir à la première personne à intégrer des éléments d'infiltration et à atteindre un réalisme très poussé avec des ennemis dotés d'une véritable intelligence artificielle.
1: Ah oui, c'est vrai.
0: Oui, parce que dans chaque mission, il fallait faire attention, pas faire trop de bruit parce que sinon ils vous captaient. Ils réagissent au bruit, ils réagissent au coup de feu, ils peuvent donner l'alarme et c'était vraiment révolutionnaire. D'ailleurs, ce jeu a été le troisième jeu le plus vendu sur Nintendo 64 après Super Mario 64 et Mario Kart 64.
1: Mais c'était un super multijoueur aussi. Oui. C'était surtout ça, quoi.
0: Surtout ça. Et juste avant Ocarina of Time, qui était quatrième, pour le coup. Et oui, donc le joueur incarne James Bond sous les traits de Pierce Brosnan en vue subjective. Ah, franchement, quand je vois les modèles...
1: Je n'ose pas regarder les graphismes.
0: Mais ça fait un peu comme Lara Croft au début.
1: Ouais,
0: on est en 97, démarre la 3D.
1: On trouvait ça super à l'époque.
0: Oui, c'est ça. Et oui, il y a franchement ce qui valait le coup, c'était le multijoueur jouable jusqu'à 4 personnes en écran splitté.
1: Pistolet d'or.
0: Oui, il y avait ça, il y avait plusieurs jeux, 5 modes de jeu différents, dont le pistolet d'or. Voilà,
1: et
0: donc il y avait des gadgets, il y avait des
1: planquer et tout, enfin c'était trop bien.
0: Oui, voilà.
1: Bien,
0: donc voilà, il a un petit peu souffert du vieillissement. Mais comme le temps presse, Elodie, sans plus attendre, vas nous parler vite fait d'une série.
1: Donc la série Octobre, j'en ai déjà parlé, c'est une série danoise, c'est la saison 2. Et en fait, on est sur une toute autre histoire, on va juste avoir le flic, quoi, enfin l'enquêteur qui sera le même. Donc là, c'est une femme de 41 ans qui est portée disparue et lorsque la police se penche sur son activité en ligne, il apparaît qu'elle était harcelée depuis des mois. Tout en la surveillant, le coupable non identifié l'a forcée à jouer à cache-cache, lui envoyant des images et des vidéos, mais aussi une comptine en apparence des plus innocentes. Lorsque la disparue est retrouvée assassinée, il devient évident que cette affaire peut être liée à un autre meurtre non résolu, celui d'une lycéenne de 17 ans tuée 2 ans auparavant. Quel est le lien entre les deux victimes et quand le coupable commença-t-il à jouer à cache-cache? Donc c'est disponible sur Netflix, il y a 6 épisodes et en fait les Danois ils sont forts pour faire des séries assez sombres. C'est adapté d'un livre de Søren Svenstrup, même je dois très mal le prononcer, je suis désolée, qui est donc adapté de son livre, mais apparemment d'après ceux qui l'ont lu, ça s'éloigne un petit peu trop du récit de base. En tout cas, si vous ne connaissez pas le livre comme moi j'ai passé un bon moment, l'ambiance et soignée, pleine de tension. Voilà, c'est un bon film à regarder au mois d'octobre.
0: Et c'est sur quelle plateforme?
1: Netflix,
0: d'accord.
1: Voilà, vous pouvez regarder la première saison, que j'ai vraiment plus aimé que la deuxième. Mais la deuxième était quand même sympathique.
0: Il y a que 2 saisons, il n'y en aura pas d'autres?
1: Possiblement, il est possible qu'il y en ait d'autres.
0: Ok. Très bien, notre émission touche à sa fin. Désolée encore pour la petite interruption. Nous, on se retrouve la semaine prochaine. Non, pas toi, Elodie, je serai avec Cyril.
1: Non. Et oui.
0: Je serai avec Cyril la semaine prochaine. Et oui, qui prend ta place. Bon, d'ici là, portez-vous bien, jouez bien, soyez geek, tout simplement. Ciao, ciao, bye bye.
1: Ciao. 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
11: La place du Préau est un lieu important dans la reconstruction de la ville de Troyes à l'époque du Moyen-Âge. On y trouvait des bâtisses religieuses et royales comme l'église de Notre-Dame ou encore le palais des comtes de Champagne. Elle était donc la place la plus vaste de la ville. C'est dans ce lieu que Henri Ier et Thibaut II reposèrent dans de magnifiques tombeaux. Ils seront par la suite détruits et les ossements seront déplacés à la cathédrale, puis dans la chapelle de la Vierge. C'est aussi un lieu important dans la politique française, avec les Assises des Grands Jours, qui furent égales au Parlement de Paris. En 1793, elle s'appelle la place de la Concorde, puis en 1796, elle prend le nom de place du Préau. Aujourd'hui, on peut admirer la magnifique fontaine et profiter du square qu'elle est devenue. Mais ça, c'est une autre histoire.
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1: Salut tout le monde, je suis là en place, en studio, pour vous accompagner. Anne-Sophie Duriga aussi nous rejoindra. Elle sera là d'ici une petite demi-heure maintenant pour la minute de la maison du boulanger. L'agenda loisir également dans la deuxième heure. Bien sûr, on commence à préparer sérieusement le week-end quand même, hein, dans le département. Plus des bloc-notes de l'info pratique, service à écart et la météo. La météo de votre week-end dans l'aube, on fera deux points d'ailleurs. Dans la première heure et dans la seconde, donc 16h15, 17h45. Vous voilà bien briefés sur les horaires. Maintenant, on se laisse un peu porter par la musique quand même. Hein.

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0: de la bonne musique hein, pour vous accompagner. Oui, Radio Campus 3, évidemment, du son pop-rock pour vous, en non-stop, à partir de 21h, soirée club quand même. Là, on va changer d'ambiance, d'univers, et ce sont les DJ Radio Campus 3 qui vont nous ambiancer. 21h, 1h du mat, tous les vendredis, tous les samedis soirs, avec Speedlow, Bugs, Azot, avec James, et on démarrera la soirée, comme c'est le cas tous les vendredis et tous les samedis soirs également, avec le mix de James, dès 21h.
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0: Forum Campus sur Radio Campus 3, où que vous soyez, quoi que vous fassiez, on est là, toute l'équipe, Anne-Sophie nous rejoint, Anne-Sophie Duriga du Centre Culturel de Troyes, à suivre la Minute de la Maison du Boulanger.
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6: Bonjour à toutes et à tous. On se retrouve pour notre rendez-vous actualité avec la Maison du Boulanger. Et pour commencer ce mois d'octobre, on va passer de la musique au théâtre avec plusieurs rendez-vous qui arrivent dans les tout prochains jours. On commence du côté de la Chapelle Argence puisque ce samedi 3 octobre à 20h, nous accueillerons Nikos. Avec Nikos et ses musiciens, difficile de vouloir mettre une seule étiquette sur la musique que vous allez entendre. On part du blues, mais on voyage aussi du côté du groove, du funk, du R&B, du reggae et du rock. Le Nikos Band voit le jour en 2024 et cette aventure musicale s'est depuis construite au fil des scènes, des rencontres et des collaborations. Ce qui nous intéresse surtout pour cette soirée, c'est cette envie de mélanger les influences et de proposer une musique qui prend véritablement toute sa dimension en live. Donc si vous aimez le blues et que vous appréciez aussi quand les frontières entre les styles deviennent un peu plus floues, notez bien la date, Nikos, samedi 3 octobre à 20h à la Chapelle Argence. Côté tarif, comptez 15€ en plein tarif et 10€ en tarif réduit. Et puis quelques jours seulement après ce concert, changement complet d'univers. Je vous l'annonce, direction le Théâtre de Champagne. Le mardi 6 octobre à 20h, nous donnerons le coup d'envoi de notre nouvelle saison culturelle avec l'expérience théâtrale, une comédie de Laurent Ruquier avec François Berléand et Max Boublil. Vous commencez à connaître le principe, si vous nous écoutez régulièrement, deux acteurs de générations différentes qui vont s'amuser avec tout ce qui fait le théâtre, ce que l'on voit sur scène évidemment, mais aussi ce que l'on ne voit pas. Les coulisses et superstitions des comédiens, les règles, les rivalités, les anecdotes, les petits secrets. Et une question revient tout au long de cette expérience. Qui observe qui ? Le public regarde les comédiens, mais les comédiens, eux aussi, observent leur public. Une comédie imaginée avant tout pour rire et pour rendre hommage au théâtre, aux acteurs, mais aussi à celles et ceux qui sont dans la salle. Et justement, cette semaine, j'ai une belle nouvelle, une belle information à vous donner concernant cette soirée, parce que l'expérience ne s'arrêtera pas au tombé de rideau à la fin. À l'issue du spectacle, François Berléand et Max Boublil resteront sur scène pour un bord plateau, un temps d'échange avec vous, public. Vous pourrez donc prolonger la soirée avec les artistes, échanger avec eux, leur poser vos questions et découvrir un peu plus les coulisses de leur métier et du spectacle. Et finalement, pour une pièce qui s'interroge justement sur le rapport entre les comédiens et leur public, c'est une assez belle façon de terminer l'expérience théâtrale. Donc retenez bien la date, mardi 6 octobre à 20h au Théâtre de Champagne, l'expérience théâtrale avec François Berléand et Max Boublil, suivi d'un bord plateau avec les artistes. Et ce début octobre, il y a également quelque chose à découvrir du côté des salles Raymond Moretti de la Maison du Boulanger. C'est l'exposition « Entrée dans la tanière du loup ». 40 ans de création jeunesse est actuellement ouverte au public. Une exposition que la Maison du Boulanger propose avec le festival 3000 pages qui célèbre cette année sa 40e édition. L'idée est de découvrir comment la figure du loup s'est transformée dans la littérature jeunesse au fil des décennies. Le grand méchant loup des contes traditionnels est toujours là, bien sûr, mais il a aussi appris à devenir drôle, vulnérable, civilisé, solidaire ou même parfois franchement attachant. Et l'exposition permet également d'entrer dans l'univers de six grands créateurs contemporains, six illustrateurs, Antoine Guillopé, Benjamin Lacombe, Justine Brax, Mathias Freeman, Philippe Jalbert et Kimiko, en découvrant leurs approches et leurs techniques. L'exposition est à découvrir jusqu'au 31 octobre dans les salles Raymond Moretti au 16 rue Champeau à Troyes, du mercredi au dimanche de 15h à 19h, et l'entrée est libre. Et ce partenariat avec 3000 pages va également nous emmener très bientôt au Théâtre de Champagne, le samedi 10 octobre à 18h30, rendez-vous avec l'atelier Grand Feuille. Un spectacle jeunesse qui va faire vivre sur scène l'univers imaginé par Michael Brun-Arnaud et illustré par Benjamin Lacombe. On y découvre Walter, dernier descendant de la famille d'artisans Grand Feuille, qui va devoir reprendre l'atelier de jouets transmis par son grand-père. Et l'originalité du spectacle, c'est que cette histoire prend vie sous la forme d'une lecture dessinée et musicale. C'est une expérience très visuelle et poétique que je vous invite vraiment à venir découvrir le samedi 10 octobre à 18h30 au Théâtre de Champagne dans le cadre de cette 40e édition du festival 3000 pages. Je vous redonne donc les rendez-vous à retenir. Samedi 3 octobre 20h Chapelle Argence pour Nikos. Le mardi 6 octobre à 20h au Théâtre de Champagne, l'expérience théâtrale avec François Berléand et Max Bluebill et surtout le bord plateau avec les artistes à l'issue du spectacle. L'atelier Grand Feuille samedi 10 octobre à 18h30 au Théâtre de Champagne. Et bien évidemment l'exposition Entrée dans la tanière du loup, 40 ans de création jeunesse, visible gratuitement dans les salles Raymond Moretti de la Maison du Boulanger jusqu'au 31 octobre. Pour trouver toute la programmation et réserver vos places, rendez-vous sur le site internet de la Maison du Boulanger, maisonduboulanger.com, ou directement en venant nous voir, 42 rue Payot de Montaber à 3. Vous pouvez également nous joindre par téléphone au 03 25 40 15 55. Et vous pouvez bien évidemment nous suivre sur les réseaux sociaux pour avoir toute l'actu. Je vous souhaite une très belle semaine à toutes et à tous et à très bientôt à la Maison du Boulanger.
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0: Forum Campus, le dernier de la semaine, les amis. Vendredi 2 octobre, ça sent bon le week-end, là.
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0: Beau temps aujourd'hui, hein, du soleil, quelques nuages élevés, les températures autour de 21 degrés cet après-midi, 21 sous-abri, 23 en ressenti. Demain, ciel variable à très nuageux en matinée dans la région, sinon ciel voilé l'après-midi. Côté thermomètre, on atteindra les 23 degrés demain à 3. Dimanche, sinon là, un ciel couvert, en vue pas mal de nuages hein, tout au long de la journée, des températures stables entre 14 et 22 sous-abri, 25 en ressenti ce dimanche dans l'aube.
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12: Le week-end qui démarre avec Radio Campus 3, j'espère que tout le monde va bien là, hein, de l'autre côté du poste. Je vous accompagne moi jusqu'à 19h, alors c'est déjà demain, tout à l'heure, entre 18 et 19, et puis là, la deuxième heure, la deuxième partie de Forum Campus, de l'info pratique, service, vie étudiante, info loisir également. Tout à l'heure, l'agenda, ce sera sur les coups de 17h30, l'agenda loisir de votre week-end dans l'aube, et puis un nouveau point météo également. La tendance pour ce week-end, demain, pour dimanche, dans le département, on verra ça ensemble tout à l'heure d'ici la fin de Forum Campus. Passez de bons moments avec nous, on vous offre le meilleur du rock, le meilleur de la pop pour ça.
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0: J'espère que tout va bien de votre côté, que vous passez de bons moments avec nous. C'est Forum Campus que vous écoutez sur Radio Campus 3 ce vendredi 2 octobre. On fête d'ailleurs, si vous voulez tout savoir, les anges gardiens aujourd'hui, la Sainte Route aussi.
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0: C'est Radio Campus 3, la radio de la Fédé des étudiants troyens, 17h30, je vous propose de marquer une petite pause. Le retour de la musique évidemment dans un instant, hein, on va préparer un petit peu la suite, mais pour l'heure, quelques messages et puis juste après c'est l'agenda loisir de votre week-end dans l'Aube, ça vous concerne.
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0: Dans l'agenda loisir du week-end de Nico ZZ Band en concert, une soirée 100% blues et rock, guitare en avant, hein. C'est demain samedi 20h, Chapelle Argence de Troyes. Entrée 15 euros seulement, tarif réduit 10 euros, une pochette collector contenant un QR code sera offerte à chaque spectateur permettant de télécharger l'édition digitale du nouvel EP, The Rehearsal Room Session, ainsi que l'enregistrement live du concert dès sa sortie. Nico ZZ Band donc ce samedi 20h, Chapelle Argence de Troyes, un événement soutenu par Radio Campus 3. À l'occasion de la fête de la science, poussez les portes de l'apothicairie de l'hôtel Dieu le Comte à Troyes, créé en 1725 et témoin de plusieurs siècles d'histoire hospitalière à Troyes. L'hôtel Dieu trouve son origine au XIIe siècle lorsque Henri Ier, dit le libéral, fonde un nouvel établissement hospitalier à Troyes. Reconstruit entre 1701 et 1725, l'ensemble conserve aujourd'hui un remarquable patrimoine lié à l'histoire de la médecine et de la pharmacie. Entrée libre pour tous, notez bien ce week-end, samedi et dimanche donc, à l'occasion de la fête de la science. Très bon week-end à tous.
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0: Radio Campus 3, Forum Campus, les toutes dernières minutes, c'est déjà demain dans la foulée. On va commencer sérieusement à préparer le week-end, hein, tous ensemble, dès maintenant d'ailleurs. On va parler météo tout de suite, mais tout à l'heure, entre 18 et 19, plein de bons plans, des idées de sortie pour ce week-end dans l'aube. Restez avec nous.
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0: Beau temps aujourd'hui, hein, du soleil, quelques nuages élevés, les températures autour de 21 degrés cet après-midi, 21 sous-abri, 23 en ressenti. Demain, ciel variable à très nuageux en matinée dans la région, sinon ciel voilé l'après-midi. Côté thermomètre, on atteindra les 23 degrés demain à 3. Dimanche, sinon là, un ciel couvert, en vue pas mal de nuages, hein, tout au long de la journée, des températures stables entre 14 et 22 sous-abri, 25 en ressenti ce dimanche dans l'aube.
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4: Salut, c'est Tristan. Aujourd'hui, aux arbres, Victor Hugo, 1856. Arbre de la forêt, vous connaissez mon âme. Au gré des envieux, la foule loue et blâme. Vous me connaissez, vous m'avez vu souvent, seul dans vos profondeurs, regardant et rêvant. Vous le savez, la pierre où court un scarabée, une humble goutte d'eau de fleurs en fleurs tombées. Un nuage, un oiseau, m'occupe tout un jour. La contemplation m'emplit le cœur d'amour. Vous m'avez vu 100 fois dans la vallée obscure, avec ces mots que dit l'esprit à la nature, questionner tout bas vos rameaux palpitants, et du même regard poursuivre en même temps, pensif, le front baissé, l'œil dans l'herbe profonde, l'étude d'un atome et l'étude du monde. Attentif à vos bruits qui parlent tous un peu, arbre, vous m'avez vu fuir l'homme et chercher Dieu. Feuilles qui tressaillaient à la pointe des branches, nid dont le vent au loin sème les plumes blanches, clairières, vallons verts, déserts sombres et doux, vous savez que je suis calme et pur comme vous. Comme au ciel vos parfums, mon culte à Dieu s'élance, et je suis plein d'oubli, comme vous de silence. La haine sur mon nom répand en vain son fiel. Toujours, je vous atteste, ô bois aimé du ciel. J'ai chassé loin de moi toute pensée amère, et mon cœur est encore tel que le fit ma mère. Arbre de ces grands bois qui frissonnez toujours, je vous aime, et vous, lierre au seuil des autres sourds, ravin où l'on entend filtrer les sources vives, buisson que les oiseaux pillent, joyeux convives. Quand je suis parmi vous, arbre de ces grands bois, dans tout ce qui m'entoure et me cache à la fois, dans votre solitude où je rentre en moi-même, je sens quelqu'un de grand qui m'écoute et qui m'aime. Aussi, taillis sacrés où Dieu même apparaît, arbre religieux, chêne, mousse, forêt, c'est dans votre ombre et dans votre mystère, c'est sous votre branchage auguste et solitaire que je veux abriter mon sépulcre ignoré, que je veux dormir quand je m'endormirai.
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12: La place du Préau est un lieu important dans la reconstruction de la ville de Troyes à l'époque du Moyen-Âge. On y trouvait des bâtisses religieuses et royales comme l'église de Notre-Dame ou encore le palais des comtes de Champagne. Elle était donc la place la plus vaste de la ville. C'est dans ce lieu que Henri Ier et Thibaut II reposèrent dans de magnifiques tombeaux. Ils seront par la suite détruits et les ossements seront déplacés à la cathédrale puis dans la chapelle de la Vierge. C'est aussi un lieu important dans la politique française, avec les Assises des Grands Jours, qui furent égales au Parlement de Paris. En 1793, elle s'appelle la Place de la Concorde, puis en 1796, elle prend le nom de Place du Préau. Aujourd'hui, on peut admirer la magnifique fontaine et profiter du square qu'elle est devenue. Mais ça, c'est une autre histoire.
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17: En général, l'été se prête bien à toutes sortes de balades, d'excursions ou d'échappées, libres, sans contraintes, légère et exempte de pensées négatives. On peut même soutenir ces virées solitaires en accentuant l'un ou l'autre de nos cinq sens. La ville dans laquelle nous allons parcourir le paysage radiophonique a vu naître un deux-roues motorisé qui invite à l'échappée solitaire. Il est tout à fait vrai que le son émis par cette monture motorisée et la constante attention que nécessite sa maîtrise sont de freins à l'écoute de la musique dans une bulle individuelle. Mais l'avantage du moment présent, c'est que tout est virtuel et qu'on peut relâcher la pression. Alors venez rouler avec moi, écoutez et vous évadez. Bonjour et bienvenue sur les ondes américaines de Milwaukee. C'est tout de suite et ça commence comme ça.

0: à Milwaukee, la radio la plus écoutée de la ville, WRIT, Big 95.7, s'est distinguée au niveau national pour un acte un peu mesquin. La concurrence et la primauté de diffusion des musiques de Noël. Jusqu'en 2005, la station n'en diffusait pas. C'était un peu la chasse gardée de WMYX, The Mix 99.1, une radio qui diffuse habituellement des titres à la mode oubliables et oubliés quelques années plus tard. Mais Big FM et The Mix appartiennent chacune à deux conglomérats qui se font une concurrence féroce sur tout le territoire états-unien. Et tout est bon pour faire basculer une partie de l'audience vers soi au détriment du concurrent. Donc, en 2005, Big FM porte un coup à sa concurrente locale à Milwaukee. Et dès le 17 novembre, elle se met à diffuser de la musique de Noël, histoire de récupérer les auditeurs avant l'autre. Il faut dire que les Américains, enfin une partie d'entre eux, aiment bien écouter des chansons de Noël à la radio. Il paraît que ça les met en joie et ça leur fait ouvrir le porte-monnaie. Donc, plus il y en a qui écoutent la bonne radio, plus les rentrées publicitaires sont importantes pour celle-ci. Et en cette année 2005, Big FM a fait un bon coup. Trois ans plus tard, forte de son succès de fin d'année, et malgré l'alignement rapide de sa concurrente sur la même période, elle remet ça, mais encore plus tôt. En 2008 donc, Big FM balance de la musique de Noël dès 15h le jour de Halloween. Pour mémoire, c'est le 31 octobre, assez loin du 25 décembre donc. Et cette année-là, échaudée par les années précédentes, Mix 99.1, la concurrente, et cette année-là, échaudée par les années précédentes, Mix 99.1, la concurrente, ne s'en laisse pas compter et fait pareil quelques minutes plus tard. Et ça s'est passé comme ça pendant des années. L'oreille collée à l'écoute de la radio concurrente, l'une et l'autre ont joué au chat et à la souris pour savoir quand déclencher la programmation de Noël, la première, et essayer de prendre l'autre de vitesse de quelques minutes ou de quelques jours. Un peu ridicule tout ça quand même, non ?
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0: Il y avait une petite pointe d'ironie chez les journalistes télé qui relataient ça. Toujours est-il que, et c'est l'un des mystères du succès de Grande Écoute, une vingtaine d'années plus tard et sans faire preuve de la moindre originalité, Big FM et Mix 99.1 sont les deux radios les plus écoutées de Milwaukee. Comme quoi, on peut prendre une partie des auditeurs pour des gogos, il s'en trouvera toujours suffisamment pour continuer à suivre.

Vous écoutez Les Ondes Américaines, une émission qui se propose de déambuler dans une ville US et d'y découvrir la radio locale. Aujourd'hui, c'est à Milwaukee que nous nous trouvons virtuellement. Alors, je ne sais pas si le nom de cette ville vous est très familier, et sans vouloir faire injure à qui que ce soit, j'en doute quand même un petit peu. Il faut dire que la ville de Milwaukee n'est pas vraiment sur la liste prioritaire des circuits touristiques des Européens aux USA. En plus, elle n'accueille ni salle de spectacle ou casino géant, pas de congrès internationaux non plus, et elle n'a engendré aucun événement historique d'envergure qui la rendrait attractive. En fait, en dehors des États-Unis, Milwaukee est probablement mondialement connue essentiellement par une catégorie de personnes qui aiment se déplacer à deux roues, et notamment par ceux qui vouent un culte particulier à la marque Harley Davidson. C'est donc à Milwaukee que fut fondée la compagnie en 1903.

0: Plant et Page, c'était When the World Was Young. Voici maintenant un autre extrait d'archives lié à WKLH à Milwaukee. Il concerne un duo qui a débuté en 1986, The Dave and Carol Morning Show. Je vais vous faire écouter une courte publicité diffusée sur une chaîne de télé locale, faite pour illustrer le morning show du duo. Carol et Dave sont assis côte à côte et ils s'adressent à une personne qu'on ne voit pas à l'image. Carol va s'exprimer la première et elle semble endosser le rôle d'un homme qui se plaindrait de sa femme. « Je ne peux rien faire de léger, dit-elle. Quand je sors avec des amis, si je ris d'une blague un peu salace, on me juge immédiatement. On dit que je suis une cochonne et lui, en plus, il veut tout le temps parler. » Dave, un mouchoir à la main et avec une voix qui tente d'imiter une femme, s'exprime à son tour. « J'aime bien parler, oui, mais elle m'écoute jamais et mes idées sont toujours stupides. Mais qui finit par tout organiser, hein? Qui s'occupe de nous ?» La conseillère à qui il parle leur demande alors « Mais depuis combien de temps êtes-vous mariés ?» Ils répondent « Mariés? Oh non, on travaille juste ensemble, depuis 10 ans. »
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0: La collaboration radio de Dave and Carol a duré 22 ans sur WKLH à Milwaukee. Et pendant tout ce temps, cette émission matinale fut chaque année l'une des deux meilleures audiences de toutes les radios dans la zone d'écoute auprès de la large cible des 25-54 ans. Puis Carol s'est retirée pour faire autre chose et ils ont été remplacés.

0: Vous écoutez Les Ondes Américaines et nous sommes à Milwaukee, une ville du Wisconsin située au bord d'un des cinq grands lacs du nord des États-Unis, le lac Michigan. Au sud-ouest de ce lac, on a la ville de Chicago et Milwaukee se trouve sur la rive ouest du lac en question. Et environ 150 km séparent les deux villes. C'est proche et c'est loin à la fois. À part pour raisons professionnelles, les habitants de l'une ou l'autre de ces deux villes n'ont pas de prétexte particulier pour se rendre dans l'autre. Chicago comme Milwaukee sont assez grandes et elles ont tout ce qu'il faut pour vivre en autarcie, en tout cas selon le mode américain. Il en va de même en ce qui concerne le choix d'une radio à écouter. Exemple, WKLH, dont j'ai parlé il y a quelques minutes, est au format classic rock. Elle émet depuis Milwaukee. La ville compte 1,5 million d'habitants. Plus au sud, à mi-chemin, entre les deux métropoles, un réémetteur envoie les programmes de WDRV, une radio de Chicago cette fois qui émet jusqu'à Milwaukee. Cette radio, WDRV, The Drive, est très fortement suivie à Chicago par pratiquement 1 million de personnes.
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0: Objectivement, The Drive et WKLH, musicalement, c'est kiff-kiff. Donc, pouvoir écouter les deux à Milwaukee devrait partager équitablement les audiences. Eh ben non. Malgré son million de fidèles à Chicago, The Drive, c'est seulement 79 000 auditeurs du côté de Milwaukee, soit trois fois moins que ceux qui lui préfèrent WKLH. Chauvinisme local ? Sûrement un peu. Les jingles qui font référence à la ville d'origine n'y sont sans doute pas étrangers non plus.
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1: Peter Frampton et Cheap Trick à l'instant, deux habitués de la programmation de The Drive et WKLH qu'on peut capter toutes les deux à Milwaukee mais dont l'une recueille trois fois plus d'audience que l'autre parce qu'elle a simplement l'air un petit peu plus locale. On quitte Milwaukee le temps d'une pause et on y reviendra pour découvrir d'autres ondes de son paysage radio. Rendez-vous donc dans une semaine, même jour, même fréquence, une heure avant maintenant. Salut.
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Salut à tous et bienvenue sur Radio Campus 3 pour un nouvel épisode d'Interstudio, votre art de mix électronique présenté chaque semaine par Speedlo et Bugs. Pour cette semaine, je vous ai préparé un mix qui va démarrer tranquillement sur de la house et un peu de tech house et de la mélodique techno, et ensuite on partira techno jusqu'au bout. Et au programme, on aura Deep Eyes Blue Sky de Trudge, Escape de Nine Toes, Onisha de Moonwalk, Life de Mantel, Baptême de Agoria, Friganism de Ecologist, Rising de François X, I'm Glance des Mondes de Rodad remixé par FaZe, Blatchington Mill de Volteface, il s'agira du Boita Igarashi's Stairways Remix, Unit 62 de Michael Clayson, Red Planet de Jules Wells, Note de Boys Noise et Gimme Back the Night de Brodinski et Theophilus London. Et on commence tout de suite avec Deep Eyes Blue Sky de Trudge, sorti le 4 août 2017 sur le label Lost Palms. Voilà, je vous souhaite une bonne écoute et je vous dis à tout à l'heure sur Radio Campus 3.

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1: Et voilà, on arrive déjà à la fin de l'émission et cette semaine on se quitte avec la version club de Gimme Back the Night de Brodinski en featuring avec Theophilus London et sorti le 3 septembre 2013 sur le label Bromance. Voilà, j'espère que le mix vous a plu. Il ne me reste donc plus qu'à vous souhaiter une bonne soirée et un bon week-end. On se retrouve très bientôt pour un nouvel épisode d'Interstude, toujours sur Radio Campus 3 88.7 FM. Allez, ciao ciao.

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